0: du pour Lyon. Aucun de la gloire.
1: Non, il est vraiment pour lui, ça va.
0: Et tu as capté là aussi.
1: I said for long. I don't think I got it through. Eleven 15.